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1: Bonjour à tous. À la une de l'actualité, les mobilisations féministes reprennent aujourd'hui en France pour réclamer une loi intégrale contre les violences sexuelles. Les associations demandent davantage de prévention, une meilleure protection des victimes et une justice spécialisée. Elles souhaitent aussi un entretien individuel pour chaque enfant de la maternelle au lycée. La mobilisation doit se poursuivre donc chaque lundi. Fabien Roussel sera candidat à la présidentielle de 2027. Le secrétaire national du Parti communiste l'a officialisé hier soir sur TF1 après avoir été désigné par les adhérents du Parti communiste français. Il promet un projet de rupture. En 2022, il avait obtenu 2,28% des voix. Des centaines de victimes du piratage du site des impôts lancent une action collective contre l'État. Elles demandent réparation après la fuite de leurs données personnelles qui a touché au moins 678 000 personnes. Maître Jérémy Roche est leur avocat. Il est spécialiste du droit des données personnelles.
2: Ce n'est pas une colère, mais on est plutôt sur une incompréhension. Pourquoi ne pas avoir protégé mes données? Je me retrouve victime, je dois agir contre l'État. Pourquoi c'est maintenant que le Premier ministre, par exemple, annonce qu'il va mettre en place aux 15 jours le plan qu'il avait annoncé en avril, etc. Oui, ça, par contre, ça passe pas. Moi, je propose une action indemnitaire, mais sachez que la motivation première de mes clients n'est pas financière. On est plus sur une reconnaissance d'une qualité de victime, en fait. La peur aussi éventuelle des usurpations d'identité. Les personnes qui ont un préjudice moral type anxiété. Et vous avez des personnes qui ont un dommage supérieur, notamment des patrimoines, on va dire 600 000, 700 000 euros, et donc ils se retrouvent en tête de liste de braquage, vol ou je ne sais quelle tentative d'arnaque.
1: Des propos recueillis par Virginie Quiénon, l'action collective devrait durer plusieurs années avant d'aboutir à un possible procès. Le risque incendie reste élevé dans plusieurs départements du sud de la France. Dans l'Aude, 225 hectares de végétation ont brûlé, mais le feu ne progresse plus. Dans les Pyrénées-Atlantiques, un autre incendie a détruit 105 hectares. Les secours restent également mobilisés en Ardèche et en Ariège. On passe au sport avec du football. La victoire du Paris FC en Ligue 1 hier soir sur le terrain de Marseille sur le score de 3-2. Les Marseillais ont pourtant égalisé par deux fois. Le Parisien Lassine Tinayoko a offert la victoire aux Franciliens avec un triplé. Après trois journées, Monaco est premier du classement. Le Paris FC deuxième à égalité avec Lyon. Marseille est dixième. Et puis en rugby, la première journée en top 14 ce week-end et La Rochelle a battu hier soir le Stade Toulousain sur le score de 30-27. Voilà pour l'essentiel de l'actualité. Passez un bon début de semaine.

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2: Une nouvelle journée portes ouvertes au club de canoë et kayak de Saint-Antoine-de-Breuil sera proposée ce mercredi 9 septembre si vous êtes disponible de 14h jusqu'à 16h. Il y aura également un loto ce 10 septembre, le loto des seniors de Carsac de Gurson pour bien attaquer donc cette nouvelle saison de loto. Le comité des fêtes de Carsac de Gurson qui vous proposera le 12 septembre. Ne l'oubliez pas aussi, un vide-grenier pour l'occasion. Le grand bal sera proposé à Saint-Michel-de-Double ce 12 septembre. Baltradé Electro de proposer à partir de 21h. Le tarif est fixé à 10€. N'oubliez pas également aussi, dans les rendez-vous incontournables de cette rentrée, quelques concerts pour le plaisir de vos oreilles, avec à Saint-Michel-de-Double le concert de Voce Animae. C'est un ensemble vocal féminin. Ce sera ce dimanche 13 septembre. Il y aura aussi Grande Garde d'œil, itinéraire, musique et poésie du monde. Concert donc de proposer ce dimanche 13 septembre. Faites-vous plaisir et notez également sur vos tablettes dans les rendez-vous à ne pas manquer et les rendez-vous incontournables, la reprise des championnats sportifs et le championnat de rugby. C'est pour bientôt pour le SA Menton. Première rencontre pour les seniors de ce nouveau championnat 2026-2027. Eh bien, ce sera un match à la maison le 20 septembre. Ce sera Menton contre l'équipe corrézienne de Mémac avant un déplacement donc à Panazol. Et la réception de Chasteau et Lissac, ce sera pour le 4 octobre. Retrouvez toute l'actualité du SAM Rugby sur leur page Facebook. Du côté de Coutras, le dimanche 20 septembre, l'association AZEC organisera un vide-grenier au lieu-dit Lovira. Vous pouvez réserver vos emplacements au 06 85 41 97 38. Et puis n'oubliez pas les rendez-vous, concerts à ne pas manquer pour cet automne, avec entre autres Chantal Goya qui fera escale du côté de l'Arkea Arena à Florac, avec 50 ans d'amour le dimanche 11 octobre. Pas de jaloux, elle passera également Dordogne à l'Arena Palio au Périgord, un concert exceptionnel à ne pas manquer. Ce sera le samedi 28 novembre. Réservation Fnac et point de vente habituel. 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
1: Nous sommes lundi, nous sommes le 7 septembre. Quelques cumulus de beau temps ce matin, des éclaircies un petit peu plus nombreuses et toujours de la chaleur pour cet après-midi. Déjà 20 degrés ce matin à Pinogne, à Minzac, à Mussidan. On aura dans l'après-midi 32 degrés à Villefranche-de-Lonchat, à Montpont-Ménestérol, à Coutras et du côté de Vélines. Des températures qui vont commencer à chuter en dessous des 30 degrés à partir de demain et en dessous des 25 degrés à partir de la moitié de cette semaine. Mika et Coto Visitors pour la suite. On vous prépare un petit peu plus loin le premier agenda la semaine et le rendez-vous incontournable avec vos offres d'emploi dans Good Morning Sunwest. C'est Sébastien pour vous accompagner. N'oubliez pas de rendez-vous avec votre horoscope le matin. C'est vers 7h35 et vers 8h35 avec Sandra.

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Good morning Saint-Ouest, samedi 12 septembre, la journée des associations sera celle de Montpont Ménestérol, samedi 12 septembre, 10h-17h à Montpont sur le site sportif des Massias. Vous allez retrouver l'ensemble des associations de la ville et les rencontrer pour vous trouver une activité en cette rentrée. Et pour vous présenter ces associations, Saint-Ouest sera en direct sur place pour vous faire vivre l'événement. On sera sur place à partir de 10h, une grande partie de la journée pour donner la parole à ces associations. Vous pourrez retrouver évidemment ces émissions en direct sur 101.4 à l'appli Radio Player France et nous suivre aussi sur la page Facebook de Saint-Ouest, la nouvelle radio. Good morning Saint-Ouest, votre agenda dans un instant, juste avant, c'est W et Jack.

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1: Dans l'agenda de vos festivités, vous pouvez noter que ce mardi, vous avez rendez-vous avec le comité de lecture à 18h en médiathèque Saint-Exupéry. Ça se passe du côté de Montpon-Ménestérol. On reste dans les infos pratiques, toujours sur le secteur de Montpon-Ménestérol, avec l'amicale des chasseurs qui vous propose la permanence pour les cartes de chasse de 9h à midi. Ce sera au foyer municipal de Montpon-Ménestérol. N'oubliez pas dans les bons plans aussi à ne pas zapper et à noter sur vos tablette, la journée des associations à Montpon-Ménestérol ce samedi 12 septembre, 10h-17h sur le site sportif des Massiens, sport, culture, loisirs, solidarité, environnement et patrimoine. Il y a forcément une idée pour vous occuper. Rendez-vous pour vous engager auprès des forces vives de la commune de Montpon-Ménestérol donc ce samedi 12 septembre. Sun West sera en direct pour une grande émission spéciale à partir de 10h ce samedi. La suite de ce mois de septembre, si vous souhaitez vous engager, pourquoi ne pas devenir pompier volontaire? En tout cas, notez les portes ouvertes à la caserne de Villefranche de Longchat. Ce sera le 20 septembre de 10h à 17h. Les pompiers de Villefranche de Longchat proposeront des activités pour petits et grands avec présentation des véhicules du centre et des véhicules anciens. Il y aura un parcours pour les enfants, la présentation des tenues, le parcours des pompiers adultes. Il y aura une manœuvre incendie à découvrir, une manœuvre aussi de secourisme, buvette sur place. Voilà, n'hésitez pas à vous rapprocher de nos sapeurs-pompiers de Villefranche de Longchat pour en savoir un petit peu plus. Direction la Gironde et direction Porcher, le comité des fêtes de Porcher vous propose son premier grand rendez-vous de la rentrée, la soirée couscous, le samedi 3 octobre à 19h30, le tarif 25€, 12€ pour les moins de 12 ans, avec salade César, couscous, poulet merguez, vin et café compris à déguster avec modération et feuilleté aux fruits. Les infos donc en contactant aux horaires de repas le 06 82 40 89 34 15 pour les inscriptions. Il y a également aussi la page Facebook du comité des fêtes de Porcher pour avoir tous les détails. agenda@sunwest.com pour intégrer l'agenda de Sun West, la nouvelle radio.
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1: Bonjour à tous, voici l'horoscope de ce lundi 7 septembre avec les béliers. Vous démarrez la semaine avec entrain et une initiative personnelle pourrait rapidement se révéler payante. Taureau, une situation se clarifie et vous permet d'avancer sur des bases beaucoup plus solides. Gémeaux, votre facilité à dialoguer vous voit en contact intéressant et des échanges particulièrement stimulants. Cancer, vous retrouvez une belle confiance pour défendre un projet qui vous tient à cœur. Lion, votre assurance vous aide à convaincre et à obtenir le soutien que vous espériez. Les Vierges, votre efficacité vous permet de régler une question importante sans perdre de temps. Balance, une rencontre agréable apporte de la nouveauté et pourrait déboucher sur une belle opportunité. Les Scorpions, votre détermination vous pousse à agir au bon moment et à obtenir un résultat encourageant. Sagittaire, une proposition inattendue réveille votre curiosité et donne du relief à votre journée. Les Capricornes, vos efforts récents commencent à porter leurs fruits avec une évolution très satisfaisante. Verseau, votre créativité vous permet de trouver une solution originale à une situation qui stagnait. Les Poissons, une atmosphère positive vous donne envie de passer à l'action et de croire davantage en vos projets. Très bonne journée à tous.
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3: Nouvelle semaine d'offres d'emploi sur Sunwest, la nouvelle radio avec vos agences France Travail en partenariat avec francetravail.fr pour Lamonzy Saint-Martin pour un contrat dur indéterminé. On recherche un chauffeur accompagnateur. Une société de transport de personnes à mobilité réduite propose ce poste donc pour le transport de personnes handicapées. Le poste est à pourvoir pour le secteur de Lamonzy Saint-Martin et aux alentours le plus rapidement possible. Un CDI à temps partiel intermittent scolaire, 12 heures, semaine lundi, mardi, jeudi et vendredi, les débutants sont acceptés. Référence de l'offre d'emploi 213 KV WJ. Un chargé de clientèle est recherché pour une mission de 21 jours en intérim sur Koutra. L'émission accueille accompagnement des clients dans la découverte de l'ensemble des produits, des offres de services proposées. Il faudra réaliser des opérations courantes liées aux produits, aux services hein, et pérenniser le contact. Prendre en charge aussi le SAV. Si vous êtes intéressé, tous les détails, toutes les infos, référence de l'offre 667 95 08 667 95 08. Référence de cette offre d'emploi chez France Travail et francetravail.fr. Je vous le rappelle que vous pouvez postuler aussi directement en ligne depuis le site de Pôle emploi. Je vous suggère également aussi de partager avec nous vos offres d'emploi en direct. Vous pouvez nous contacter via notamment la messagerie de la page Facebook de Sunwest, la nouvelle radio.
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1: Good morning Sunwest, encore de la chaleur pour cette journée de lundi et après les températures vont chuter, donc du beau temps, quelques cumulus ce matin mais de belles éclaircies pour cet après-midi, une vingtaine de degrés déjà pour les températures matinales autour de 20 degrés sur le secteur de Sainte-Foy-la-Grande, du côté de Villefranche-de-Longchat, du côté de Servanche, on aura 32 degrés à Manzac, à Montpont-Ménestérol, à Saint-Marcel-d'Arconcé, du côté de Coutras et du côté de Montazeau et Saint-Michel de Montazeau. Des températures en dessous de 30 degrés à partir de demain et bien en dessous de 25 degrés pour la deuxième moitié de cette semaine. Allez, bon courage. Encore une fois, bonne rentrée à toutes et à tous. Good morning, Sunwest continue avec au menu pour vous dans un instant Soprano, Kylie Minogue. On vous prépare un nouvel agenda

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1: Bonjour à tous. À la une de l'actualité, les mobilisations contre les violences sexuelles reprennent aujourd'hui en France. Des rassemblements sont prévus à 19h dans une quarantaine de grandes villes, à la veille de l'installation d'une commission spéciale à l'Assemblée pour examiner la proposition de loi intégrale contre les violences sexuelles. Un texte qui prévoit notamment de renforcer la prévention des violences faites aux enfants. Floriane Volt est porte-parole de la coalition féministe et enfantiste pour une loi intégrale.
2: Plus jamais ça, plus jamais les violences dans le périscolaire, plus jamais aussi les violences dans les familles, puisque 8 enfants sur 10 qui est victime de violences sexuelles l'est au sein de sa famille. Pourquoi il faut une loi intégrale? Parce que c'est une réponse à un système. Les violences, elles sont systémiques. Avec la loi intégrale, chaque enfant aura, de la maternelle jusqu'au lycée, un entretien individuel avec un professionnel spécialisé qui s'assure et qui détecte s'il peut être victime de violences. C'est quelque chose de très concret et je crois qu'aujourd'hui, tout le monde veut concrètement que les enfants soient protégés et qu'on puisse détecter les violences et donc éloigner les agresseurs.
1: Interview signée Jacques Terrance. Le procès de deux sympathisants de l'ultra-droite s'ouvre aujourd'hui devant les assises de Paris. Loïc Le Priol et Romain Bouvier sont jugés plus de 4 ans après la mort de Federico Martina Rambourou. L'ancien rugbyman international argentin avait été tué par balle à Paris après une dispute. Fabien Roussel, candidat à la présidentielle de 2027. Le secrétaire national du Parti communiste l'a officialisé hier soir sur TF1 après avoir été désigné par les adhérents du parti. Il promet un projet de rupture. En 2022, il avait obtenu 2,28% des voix. En Allemagne, victoire historique de l'extrême droite. L'AFD atteint 44% en Saxe-Anhalt et se retrouve en tête des élections régionales. Une première depuis la Seconde Guerre mondiale. Elle devance les conservateurs crédités de 17,5%. La chaleur persiste dans le sud de la France. 6 départements sont maintenus en vigilance orange canicule jusqu'à demain matin. L'Ardèche, l'Aude, la Drôme, le Gard, l'Hérault et le Vaucluse. Les températures pourraient encore approcher les 39 degrés aujourd'hui. On passe au sport avec du football et la victoire du Paris FC hier soir à Marseille en Ligue 1. Victoire 3-2 avec notamment un triplé du Parisien Lassine Sinayoko. Au classement après 3 journées, Monaco est premier, le Paris FC deuxième à égalité avec Lyon, Marseille est dixième. Et puis un record pour l'ultime édition du Z-Event. L'événement caritatif organisé en ligne a récolté près de 33 millions d'euros de dons après 50 heures de direct. À passer un bon début de semaine. 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
1: Des activités sportives pour les enfants, vous en avez peut-être découvertes à l'occasion des forums, des assos de proposer un petit peu partout en Gironde, en Dordogne le week-end dernier. En tout cas, n'oubliez pas du côté de l'USCoutra Rink Hockey. Eh bien, les petits bouts vont pouvoir essayer le patin mercredi à partir de 13h45 le 9 septembre et reprise des entraînements pour les jeunes Rink Hockeyeurs Coutrillon, Coutrillonne. Ce sera à partir du 7 septembre. Je vous suggère également du côté de Coutras, vous avez rendez-vous ce samedi 12 septembre pour la journée Portes Ouvertes organisée par l'Amicale des sapeurs-pompiers à partir de 10h avec la présentation des véhicules d'intervention, la découverte des tenues, des ateliers de sensibilisation au risque d'incendie, des initiations aux gestes de premier secours. Il y aura la présence également du peloton de gendarmerie d'Abzac, une soirée d'ensemble de proposer à 20h, restauration et buvette sur place. Une occasion peut-être de susciter pourquoi pas quelques vocations. Un petit peu d'art dans votre rentrée. Le Moulin de Duella à Saint-Martial d'Artancé vous propose de découvrir du 2 au 27 septembre l'étoile de Mathilde Martini et de Dominique Prou au Moulin de Duella aux horaires habituels d'ouverture. Je vous suggère également une exposition d'aquarelles en médiathèque de Montpon-Ménestérol. Expérience donc et aquarelle de Jean-Luc Patetas à découvrir aux horaires également d'ouverture de la médiathèque en question. Samedi 12 septembre, un étonnant spectacle avec Sir John is Back, un spectacle à la fois humoristique, visuel et de bruitage. C'est à Saint-Martial d'Artancé, à l'excellent foyer communal à 20h30. Donc découvrez Sir John is Back, une histoire d'agent secret vraiment pas comme les autres. 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

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Allez, Good Morning Sunwest revient dans un instant avec votre météo, la soirée télé, une info insolite, ne touchez à rien, c'est Jérémy Frérot qui lui est en concert complet dans quelques jours du côté de l'Étincelle à Bergerac.

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1: Bonjour à tous, voici l'horoscope de ce lundi 7 septembre avec les béliers. Vous démarrez la semaine avec entrain et une initiative personnelle pourrait rapidement se révéler payante. Taureau, une situation se clarifie et vous permet d'avancer sur des bases beaucoup plus solides. Gémeaux, votre facilité à dialoguer vous voit en contact intéressant et des échanges particulièrement stimulants. Cancer, vous retrouvez une belle confiance pour défendre un projet qui vous tient à cœur. Lion, votre assurance vous aide à convaincre et à obtenir le soutien que vous espériez. Les Vierges, votre efficacité vous permet de régler une question importante sans perdre de temps. Balance, une rencontre agréable apporte de la nouveauté et pourrait déboucher sur une belle opportunité. Les Scorpions, votre détermination vous pousse à agir au bon moment et à obtenir un résultat encourageant. Sagittaire, une proposition inattendue réveille votre curiosité et donne du relief à votre journée. Les Capricornes, vos efforts récents commencent à porter leurs fruits avec une évolution très satisfaisante. Verseau, votre créativité vous permet de trouver une solution originale à une situation qui stagnait. Les Poissons, une atmosphère positive vous donne envie de passer à l'action et de croire davantage en vos projets. Très bonne journée à tous.
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3: 7h midi du lundi au vendredi, Good Morning Sunwest, la météo avec de belles éclaircies, quelques cumulus ce matin, encore de fortes chaleurs pour cet après-midi. Le mercure affiché au lever du jour, une vingtaine de degrés du côté de Villefranche, de Longchat, du côté de Pineuil, de Mussidan, de Neuvic, des Chourniac, des Gurons, on aura 32 degrés cet après-midi à Villefranche, de Longchat, Montpont-Ménestérol, à Coutras, à Le Pizou, du côté de Montazo, du côté de Saint-Géraud-de-Corps et du côté de Sainte-Foy-la-Grande. Tendance plutôt beau temps donc pour la suite de cette semaine. Quelques gouttes ne seront pas à exclure pour mardi sur le territoire. Les températures en dessous de 30 degrés demain et bien en dessous de 25 degrés à partir de mercredi. La suite, c'est avec la soirée télé et un petit peu plus loin, un nouvel agenda. Voici pour l'heure Diana Ross dans 3 minutes avec un classique sur Sunwest.
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1: Le choix télé avec les duos impossibles de Jérémy Ferrari à retrouver sur C-Star, c'est à partir de 21h10. Pour celles et ceux qui sont fans de belles voitures, Fast and Furious, le spin-off Hobbs and Shaw, c'est sur TMC. Hobbs, agent de sécurité au service diplomatique des États-Unis, et Shaw, un homme sans scrupules, ancien membre de l'élite militaire britannique, se sont toujours affrontés, mais quand la sœur de ce dernier est menacée, ils doivent s'associer. Un film 100% adrénaline et moteur à découvrir donc ce soir sur TMC à 21h25. Enfin, vous avez rendez-vous également aussi avec Kingsman, service secret rediff sur W9 à 21h25 pour plonger dans l'univers de l'espionnage

0: création d'une commission spéciale à l'Assemblée pour examiner la proposition de loi intégrale contre les violences sexuelles. Un texte qui prévoit notamment de renforcer la prévention des violences faites aux enfants. Floriane Volt est porte-parole de la coalition féministe et enfantiste pour une loi intégrale.
1: Plus jamais ça, plus jamais les violences dans le périscolaire, plus jamais aussi les violences dans les familles, puisque 8 enfants sur 10 qui est victime de violences sexuelles l'est au sein de sa famille. Pourquoi il faut une loi intégrale? Parce que c'est une réponse à un système. Les violences, elles sont systémiques. Avec la loi intégrale, chaque enfant aura de la maternelle jusqu'au lycée un entretien individuel avec un professionnel spécialisé qui s'assure et qui détecte s'il peut être victime de violences. C'est quelque chose de très concret et je crois qu'aujourd'hui, tout le monde veut concrètement que les enfants soient protégés et qu'on puisse détecter les violences et donc éloigner les agresseurs.
0: Interview signée Jacques Terrance. La journaliste Marie Portolano, jugée aujourd'hui à Paris pour diffamation après une plainte de Pierre Ménès, l'ancien chroniqueur de Canal+, lui reproche deux passages dans son livre paru en 2024. Elle l'accuse notamment d'une atteinte sexuelle. Pierre Ménès doit lui-même être jugé en novembre pour ses faits présumés. La chaleur persiste dans le sud de la France. 6 départements sont maintenus en vigilance orange canicule jusqu'à demain matin. L'Ardèche, l'Aude, la Drôme, le Gard, l'Hérault et le Vaucluse. Les températures pourraient encore approcher les 39 degrés aujourd'hui. En Allemagne, victoire historique de l'extrême droite. L'AfD atteint 44% en Saxe-Anhalt et se retrouve en tête des élections régionales, une première depuis la Seconde Guerre mondiale. Elle devance les conservateurs, crédités de 17,5%. On passe au sport avec du tennis à l'US Open. Carlos Alcaraz poursuit sa montée en puissance. L'Espagnol a remporté cette nuit son 8e de finale en 3-7 contre Tommy Paul. Il est donc qualifié pour les quarts de finale où il va affronter un autre Américain, Ben Shelton. Et ce soir, place à Arthur Géa en 8e de finale. Le Français affronte un joueur néerlandais, match pas avant 22h30, heure française. Voilà pour l'essentiel de l'actualité. Passez une belle journée.

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1: Une nouvelle journée portes ouvertes au club de canoë et kayak de Saint-Antoine-de-Breuil sera proposée ce mercredi 9 septembre si vous êtes disponible de 14h jusqu'à 16h. Il y aura également un loto ce 10 septembre, le loto des seniors de Carsac de Gurson pour bien attaquer donc cette nouvelle saison de loto. Le comité des fêtes de Carsac de Gurson qui vous proposera le 12 septembre. Ne l'oubliez pas aussi, un vide-grenier pour l'occasion. Le grand bal sera proposé à Saint-Michel-de-Double ce 12 septembre. Baltrade et Electro de proposer à partir de 21h. Le tarif est fixé à 10 euros. N'oubliez pas également aussi dans les rendez-vous incontournables de cette rentrée quelques concert pour le plaisir de vos oreilles avec à Saint-Michel-de-Double le concert de Voce Animae. C'est un ensemble vocal féminin. Ce sera ce dimanche 13 septembre. Il y aura aussi Grande Garde d'œil, itinéraire, musique et poésie du monde. Concert donc de proposer ce dimanche 13 septembre. Faites-vous plaisir et notez également sur vos tablettes dans les rendez-vous à ne pas manquer et les rendez-vous incontournables, la reprise des championnats sportifs et le championnat de rugby. C'est pour bientôt pour le SA Menton. Première rencontre pour les seniors de ce nouveau championnat 2026-2027. Eh bien, ce sera un match à la maison le 20 septembre. Ce sera Menton contre l'équipe corrézienne de Mémac avant un déplacement donc à Panazol. Et la réception de Chasteau et Lissac, ce sera pour le 4 octobre. Retrouvez toute l'actualité du SAM Rugby sur leur page Facebook. Du côté de Coutras, le dimanche 20 septembre, l'association AZEC organisera un vide-grenier au lieu-dit Lovira. Vous pouvez réserver vos emplacements au 06 85 41 97 38. Et puis n'oubliez pas les rendez-vous, concerts à ne pas manquer pour cet automne avec entre autres Chantal Goya qui fera escale du côté de l'Arkea Arena à Florac avec 50 ans d'amour le dimanche 11 octobre. Pas de jaloux, elle passera également Dordogne à l'Arena Palio au Périgord, un concert exceptionnel à ne pas manquer. Ce sera le samedi 28 novembre. 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
1: Le choix télé avec les duos impossibles de Jérémy Ferrari à retrouver sur C-Star, c'est à partir de 21h10. Pour celles et ceux qui sont fans de belles voitures, Fast and Furious, le spin-off Hobbs and Shaw, c'est sur TMC. Hobbs, agent de sécurité au service diplomatique des États-Unis, et Shaw, un homme sans scrupules, ancien membre de l'élite militaire britannique, se sont toujours affrontés, mais quand la sœur de ce dernier est menacée, ils doivent s'associer. Un film 100% adrénaline et moteur à découvrir donc ce soir sur TMC à 21h25. Enfin, vous avez rendez-vous également aussi avec Klingsman, service secret rediff sur W9 à 21h25 pour plonger dans l'univers de l'espionnage.
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1: Direction les États-Unis pour notre info insolite. Une info toute mignonne, c'est l'histoire d'un petit chaton qui s'est offert un sacré voyage. Il était caché sous le capot d'une voiture. Alors, le conducteur a parcouru 120 km entre deux villes texanes avant qu'un employé d'un hôpital ne découvre le passager clandestin dans le compartiment moteur. Les secours animaliers ont dû démonter la calandre pour récupérer le petit félin qui, heureusement, était sain et sauf. Il a depuis été pris en charge, nourri, mis bien au chaud et même trouvé une nouvelle famille. Voilà, c'est ce qui s'appelle revisiter la campagne publicitaire d'un célèbre fabricant d'huile, donc dans les années 80, mettre un tigre dans son moteur. Allez, Good Morning Sunwest continue. Bon courage à toutes et à tous. Retour de la musique avec dans un instant, Madonna, Sound of Legend et Clara Luciani.

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Good Morning Sud-Ouest, n'oubliez pas le rendez-vous avec les forces vives de la commune de Montpont-Ménestérol. La grande fête des associations, ce sera ce samedi au gymnase des Massias. Vous allez trouver des activités évidemment sportives, culturelles, patrimoniales, solidaires. Toutes les associations seront là, les plus connues comme les associations sportives et bien d'autres. Nous ferons d'ailleurs connaissance avec elles à l'occasion d'une grande émission spéciale en direct du site des Massias ce samedi. Sur Sud-Ouest, la nouvelle radio. Rendez-vous de 10h jusqu'à 17h. Good Morning Sud-Ouest, dans un instant autour de la musique avec pour le prochain quart d'heure Lou JPK et Sabrina Carlton.

Ah, et si vous avez pris comme résolution pour la rentrée de mieux manger, on a peut-être un bon plan pour vous. Vous avez rendez-vous pour un atelier pour apprendre à manger simple et d'une manière totalement saine. Un rendez-vous de proposer à Saint-Germain du Salombre, au tiers-lieu, l'écolieu, la boussole. Un rendez-vous qui vous sera proposé ce samedi 12 septembre. Le tarif 25 € par personne, ingrédients inclus. Vous allez apprendre les différentes techniques pour faire des conserves, les fermentations, la manière et la façon de réaliser, de les consommer, comprendre les bienfaits pour la santé. Vous allez apprendre à réaliser vous-même donc des bocaux de légumes lacto-fermentés. Je vous laisse un numéro de téléphone pour plus de détails, le 05 53 80 69 13. Retour de la musique sur Sun West, la nouvelle radio avec Miles Smith et un petit peu plus loin, partenaire particulier.

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1: Good morning, Seul Ouest. Le retour de la Transhumance au Pizou, 7e édition, ce soir le dimanche 20 septembre. Ça va se passer pour le week-end des Journées Européennes du Patrimoine. Journée conviviale autour de la Transhumance, aliments et traditions. Départ du cortège, donc, avec Pascal Sancier, fils à 11h, au 49 route de Saint-Antoine-sur-Lille. Arrivé au château du Pizou à midi. Animation avec la bande à nous jusqu'à 16h toute la journée. Marche artisanale dans la cour du château. Il y aura des épreuves nationales de chiens de troupeau. Aussi, un repas de proposer pour 13h, 13€ le repas. Mouton, jambon, magret, poisson, plat enfant, sanglier préparé par l'assaut de chasse communale. Il y aura un stand apéro, buvette, cocktail et dessert. 800 places assises devant le château. À partir de 14h, des animations, donc avec les animaux. Des jeux champêtres, une baisse bénédiction des animaux. Vous pouvez donc vous rapprocher des organisateurs si vous souhaitez avoir un petit peu plus de détails. Ce sera sur la très dynamique commune de Le Pizou, le dimanche 20 septembre. Good morning, Seul Ouest. Le retour avec dans un instant pour vous donner

Un petit tour en Corse du côté de Mussidan, l'église de Mussidan. Vous avez rendez-vous avec le concert Vox Corsica, direction l'île de Beauté, ce vendredi en septembre à partir de 21h, entrée 15€ et c'est gratuit pour les moins de 15 ans. Billetterie sur place une heure avant le concert, donc à partir de 20h. Ça se passe à Mussidan. Retour de la musique sur Seine-Ouest, la nouvelle radio. Juste avant de retrouver un petit peu plus loin votre météo, ainsi que notre coup de cœur et spectacle à découvrir en attendant Robin Schulz, il y aura aussi Beyoncé Break My Soul et les Superman's Lovers.

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2: 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Dimanche 13 septembre, le comité des fêtes de Carsac de Gurson organise un vide-grenier et un marché d'artisans. 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
1: Le temps, les amis, avec quelques cumulus de beau temps pour cette fin de matinée. On aura du soleil pour cet après-midi, de la chaleur, des températures autour de 32 degrés cet après-midi à Villefranche-de-Longchamp, au Pizou, à Montpont, à Mussidon, du côté de Saint-Géraud-de-Corps, du côté de Carsac, de Gurson, à Neuvic, à Saint-Astier, à Pineuil, à Coutras. Des températures qui devraient passer sous la barre des 30 degrés à partir de demain. Demain, même quelques ondées ne seront pas exclues. Hein. Bon, des ondées éparses, rien de bien méchant. En tout cas, on aura du soleil pour le reste de la semaine et des températures qui devraient être en dessous, bien en dessous de la barre des 25 degrés pour la seconde moitié de cette semaine, tendance à confirmer. Le coup de cœur spectacle et concert à suivre dans un instant, Bizarrap et M Pokora, et on vous parlera d'ailleurs du concert de M Pokora prochainement à Bordeaux.

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1: Il a réuni plus d'un demi-million de spectateurs pour la tournée de ses 20 ans. 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Vous allez pouvoir découvrir, et bien certainement, celui qui se rapproche le plus des performeurs américains sur scène, M. Pokora, qui reste en plus quelqu'un de relativement abordable. 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La suite avec Rules dans le prochain quart d'heure.

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Good morning Sud-Ouest, je vous rappelle, vous avez rendez-vous pour la rentrée des bébés lecteurs du côté de la médiathèque Saint-Exupéry à Montpon-Ménestérol. C'est à 13h et ce sera ce vendredi 11 septembre. Et puis n'oubliez pas également le traditionnel rendez-vous de proposer avec la présentation de la saison culturelle du côté de Montpon-Ménestérol. Ce sera à 19h du côté du cinéma Le Lascaux et ce sera donc ce vendredi 11 septembre. Retour de la musique dans Good Morning Sud-Ouest. Juste avant de nous quitter, j'ai Daniel Balavoine et la patronne Madonna.

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Morning Sun West, la présentation de la saison culturelle à Montpon-Ménestérol vous sera proposée à la salle Le Lascaux, donc à 20h. Un verre de l'amitié sera offert par la municipalité. Présentation de la saison culturelle à 19h, donc ce vendredi. Les infos 06 07 87 81 78. N'oubliez pas, le samedi, le lendemain, le samedi 12 septembre, il y aura la fête des associations sur le site d'Emacia pour retrouver toutes les associations donc de Montpon-Ménestérol. Sun West sera sur place pour vous faire découvrir l'ensemble de ces associations à la radio sur l'appli Radio Player France et bien évidemment en Facebook Live. Télé Swim, c'est Marie-Flore pour nous quitter. Encore une fois, une belle semaine avec Sun West, la nouvelle radio.

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1: Bonjour à tous, à la une de l'actualité, un nouveau record de chaleur pour un mois de septembre en France. Hier, on a relevé 40,3 degrés dans le Tarn. Le précédent record était de 40,2 degrés enregistré dans les Landes en septembre 2022. On attend une accalmie dès aujourd'hui avec une baisse des températures à l'ouest du pays. François Hollande assure qu'il ne gênera pas le candidat choisi par la gauche pour la présidentielle de 2027. L'ancien chef de l'État confirme ce lundi qu'il participera à la primaire organisée en octobre par le Parti Socialiste et Place Publique. Il affirme ne pas être candidat à ce stade et dévoilera sa décision finale en décembre. 1 milliard d'euros sur 5 ans pour soutenir la filière de l'image. La France et la Corée du Sud ont annoncé la création du partenariat Lumière. L'annonce a été faite par Emmanuel Macron lors du sommet Lumière à Saint-Paul-de-Vence dans les Alpes-Maritimes. Ce fonds doit soutenir la création et la souveraineté culturelle. La journaliste Marie Portolano est jugée à Paris pour diffamation envers Pierre Ménès. L'ancien chroniqueur de Canal+ lui reproche deux passages de son livre paru en 2024 dans lesquels elle l'accuse notamment d'une atteinte sexuelle en 2016, des faits que Pierre Ménès conteste fermement. Ils sont plutôt satisfaits de leur travail, mais beaucoup pensent déjà à changer de voie. Plus d'un tiers des jeunes actifs souhaitent se réorienter professionnellement. Un paradoxe étudié par le CEREC qui pointe notamment la précarité et la flexibilité du marché du travail. Julie Pierret.
2: Oui, plus d'un jeune actif sur cinq cherche déjà un autre emploi en parallèle de son poste actuel. Et lorsqu'ils envisagent une reconversion, 92% veulent changer de métier, 84% de secteur. Pour expliquer cette envie de bouger, les chercheurs avancent plusieurs pistes. D'abord, un système scolaire français qui pousse à choisir très tôt son orientation et laisse donc peu de place

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1: Dans l'agenda de vos festivités, vous pouvez noter que ce mardi, vous avez rendez-vous avec le comité de lecture à 18h en médiathèque Saint-Exupéry. Ça se passe du côté de Montpon-Ménestérol. On reste dans les infos pratiques, toujours sur le secteur de Montpon-Ménestérol, avec l'amicale des chasseurs qui vous propose la permanence pour les cartes de chasse de 9h à midi. Ce sera au foyer municipal de Montpon-Ménestérol. N'oubliez pas dans les bons plans aussi à ne pas zapper et à noter sur vos tablettes la journée des associations à Montpon-Ménestérol ce samedi 12 septembre, 10h-17h sur le site sportif des Massiens, sport, culture, loisirs, solidarité, environnement et patrimoine. Il y a forcément une idée pour vous occuper. Rendez-vous pour vous engager auprès des forces vives de la commune de Montpon-Ménestérol donc ce samedi 12 septembre. Sun West sera en direct pour une grande émission spéciale à partir de 10h ce samedi. La suite de ce mois de septembre, si vous souhaitez vous engager, pourquoi ne pas devenir pompier volontaire? En tout cas, notez les portes ouvertes à la caserne de Villefranche de Longchat. Ce sera le 20 septembre de 10h à 17h. Les pompiers de Villefranche de Longchat proposeront des activités pour petits et grands avec présentation des véhicules du centre et des véhicules anciens. Il y aura un parcours pour les enfants, la présentation des tenues, le parcours des pompiers adultes. Il y aura une manœuvre incendie à découvrir, une manœuvre aussi de secourisme, buvette sur place. Voilà, n'hésitez pas à vous rapprocher de nos sapeurs-pompiers de Villefranche de Longchat pour en savoir un petit peu plus. Direction la Gironde et direction Porcher, le comité des fêtes de Porcher vous propose son premier grand rendez-vous de la rentrée, la soirée couscous, le samedi 3 octobre à 19h30, le tarif 25€, 12€ pour les moins de 12 ans, avec salade César, couscous, poulet merguez, vin et café compris à déguster avec modération et feuilleté aux fruits. Les infos donc en contactant aux horaires de repas le 06 82 89 34 15 pour les inscriptions. Il y a également aussi la page Facebook du comité des fêtes de Porcher pour avoir tous les détails. 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
1: Nouvelle semaine d'offres d'emploi sur Sunwest, la nouvelle radio avec vos agences France Travail en partenariat avec francetravail.fr pour Lamonzy Saint-Martin pour un contrat à durée indéterminée. On recherche un chauffeur accompagnateur. Une société de transport de personnes à mobilité réduite propose ce poste donc pour le transport de personnes handicapées. Le poste est à pourvoir pour le secteur de Lamonzy Saint-Martin et aux alentours le plus rapidement possible. Un CDI à temps partiel intermittent scolaire, 12 heures, semaine lundi, mardi, jeudi et vendredi, les débutants sont acceptés. Référence de l'offre d'emploi 213 KV WJ. Un chargé de clientèle est recherché pour une mission de 21 jours en intérim sur Koutra. L'émission accueille accompagnement des clients dans la découverte de l'ensemble des produits, des offres de services proposées. Il faudra réaliser les opérations courantes liées aux produits, aux services hein, et pérenniser le contact. Prendre en charge aussi le SAV. Si vous êtes intéressé, tous les détails, toutes les infos, référence de l'offre 667 95 08 667 95 08. Référence de cette offre d'emploi chez France Travail et francetravail.fr. Je vous le rappelle que vous pouvez postuler aussi directement en ligne depuis le site de Pôle emploi. Je vous suggère également aussi de partager avec nous vos offres d'emploi en direct. Vous pouvez nous contacter via notamment la messagerie de la page Facebook de Sunwest, la nouvelle radio.
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1: Une nouvelle journée portes ouvertes au club de canoë et kayak de Saint-Antoine-de-Breuil sera proposée ce mercredi 9 septembre si vous êtes disponible de 14h jusqu'à 16h. Il y aura également un loto ce 10 septembre, le loto des seniors de Carsac de Gurson pour bien attaquer donc cette nouvelle saison de loto. Le comité des fêtes de Carsac de Gurson qui vous proposera le 12 septembre, ne l'oubliez pas aussi, un vide-grenier pour l'occasion. Le grand bal sera proposé à Saint-Michel-de-Double ce 12 septembre. Baltrade et Electro de proposer à partir de 21h. Le tarif est fixé à 10 euros. N'oubliez pas également aussi dans les rendez-vous incontournables de cette rentrée quelques concerts pour le plaisir de vos oreilles avec à Saint-Michel-de-Double le concert de Voce Animae. C'est un ensemble vocal féminin. Ce sera ce dimanche 13 septembre. Il y aura aussi Grande Garde d'œil, itinéraire, musique et poésie du monde. Concert donc de proposer ce dimanche 13 septembre. Faites-vous plaisir et notez également sur vos tablettes dans les rendez-vous à ne pas manquer et les rendez-vous incontournables, la reprise des championnats sportifs et le championnat de rugby. C'est pour bientôt pour le SA Montpont. Première rencontre pour les seniors de ce nouveau championnat 2026-2027. Eh bien, ce sera un match à la maison le 20 septembre. Ce sera Montpont contre l'équipe corrézienne de Mémac avant un déplacement donc à Panazol. Et la réception de Chasteau et Lissac, ce sera pour le 4 octobre. Retrouvez toute l'actualité du SAM Rugby sur leur page Facebook. Du côté de Coutras, le dimanche 20 septembre, l'association AZEC organisera un vide-grenier au lieu-dit Lovira. Vous pouvez réserver vos emplacements au 06 85 41 97 38. Et puis n'oubliez pas les rendez-vous, concerts à ne pas manquer pour cet automne avec entre autres Chantal Goya qui fera escale du côté de l'Arkea Arena à Florac avec 50 ans d'amour le dimanche 11 octobre. Pas de jaloux, elle passera également Dordogne à l'Arena Palio au Périgord, un concert exceptionnel à ne pas manquer ce soir le samedi 28 novembre. Réservation Fnac et point de vente habituel. 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

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Bonjour à toutes et bonjour à tous. Je suis très très heureux de vous retrouver pour cette rentrée de l'émission Flashback jusqu'à 16h. Vous êtes bien sûr avec Philippe et les 3x3 habituels, ça ne change pas. 99% de variétés françaises d'avant-hier et d'aujourd'hui. Et la petite surprise, c'est que nous resterons ensemble entre 16h et 17h avec vos dédicaces. Au 09 54 46 24 24, 09 40 54 46 24 24, mais je vous rappellerai le numéro de téléphone au cours de cette émission pour préparer vos dédicaces jusqu'à 17h, entre 16h et 17h plus précisément. J'espère que vous avez passé un bel été, une belle rentrée. C'est tout beau, tout frais, tout neuf grâce à la direction de Sunwest. Merci pour ce très très beau travail les enfants. Ça fait plaisir. Et c'est Gold qui débute tout de suite cette émission avec Capitaine Abandonné. Excellent après-midi à vous toutes et à vous tous sur Sunwest. C'est parti Flashback.

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Et dans cette émission Flashback, dans un instant, le premier 3x3. Mais pour l'heure, une voix québécoise. Il n'y a pas que Céline Dion. Dans la vie, il y a également la belle voix de Ginette Renaud. Et c'est justement la deuxième voix. Philippe est avec vous sur Sonouest. Bon après-midi à vous toutes et à vous tous.

C'est le premier 3x1-3 de cette émission avec un spécial duo. À l'instant, Jenny Galland et Enrico Macias, un amour, une amie. En préparation, Herbert Léonard et Corinne Hermès.

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Camille Lelouch est grand corps malade, mais je t'aime. Et chose promise, chose due, nous allons refermer ce 3x1x3 consacré audio avec quelques instants magiques en musique et en chanson avec Herbert Léonard et Corinne Hermès.

Un tube en puissance des années 80, c'était le groupe suédois AA, Take On Me. Et je vous rappelle que c'est nouveau, entre 16h et 17h, ce sont vos dédicaces au 09 54 46 24 24, 09 54 46 24 24. Vous pouvez d'ores et déjà m'appeler pour vos dédicaces entre 16h et 17h. Mylène Farmer.

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0: Le brasier, c'était Nistro sur Sun West.
1: Ranimez le brasier.
0: Le meilleur de la variété française, c'est dans cette émission Flashback avec Philippe jusqu'à 16h. Et je vous rappelle qu'entre 16h et 17h, eh bien ce seront vos dédicaces au 09 54 46 24 24. 09 54 46 24 24. Je vous attends.

Take a Chance on Me, c'était le groupe ABBA sur Sun West. Et pour franchir là-bas des 15h, dans un instant, ça sera Dave. Flashback avec Philippe jusqu'à 16h.

Après Dave, c'est Jeanne Masse qui rend hommage à toutes les femmes d'aujourd'hui. Et un petit clin d'œil à toutes les auditrices qui nous écoutent sur Sun West 101.4.

Une autre voix féminine sur Sun West après Jeanne Masse. Voici une belle voix, celle de Linda Williams, L'autre soleil.

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0: plein cœur des années 80, c'était Lionel Kazan avec Tout pour elle. Vous êtes dans l'émission Flashback avec Philippe sur Sun West 101.4 et partout en France également grâce à Radio Player.
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3: Le choix télé avec les duos impossibles de Jérémy Ferrari à retrouver sur C-Star. C'est à partir de 21h10. Pour celles et ceux qui sont fans de belles voitures, Fast and Furious, le spin-off Hobbs and Shaw, c'est sur TMC. Hobbs, agent de sécurité au service diplomatique des États-Unis, et Shaw, un homme sans scrupules, ancien membre de l'élite militaire britannique, se sont toujours affrontés, mais quand la sœur de ce dernier est menacée, ils doivent s'associer. Un film 100% adrénaline et moteur à découvrir donc ce soir sur TMC à 21h25. Enfin, vous avez rendez-vous également aussi avec Klinsmann, service secret rediff sur W9 à 21h25 pour plonger dans l'univers de l'espionnage.
0: Merci Sébastien pour ce programme TV de ce soir. Retour à la musique avec Love Amour. Juste avant le dernier 3x1-3 de cet après-midi. Et je vous rappelle que le 09 54 46 24 24 est là pour vos dédicaces.

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1: C'est le dernier 3x1-3 de cet après-midi avec Michel Sardou et des chansons un petit peu moins connues, comme celle-ci, Les Deux Écoles. On poursuit avec Michel Sardou, toujours avec un rapport avec la rentrée des classes, puisqu'il s'agit du bac G. Michel Sardou, 3x1-3.

Leroy qui se consacre un peu plus maintenant au cinéma. C'était Nolwenn Owoh. Je rappelle que le 09 54 46 24 24, 09 54 46 24 24, c'est un appel gratuit et les temps ouverts pour vos dédicaces qui seront diffusées entre 16h et 17h. C'est le nouveau rendez-vous que je vous propose. Une petite bluette musicale avec Miguel Solo, J'ai pêché mon père.

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absolument magnifique, MPL, Les Enfants Perdus, un extrait de son album Bisous Magiques. Nous remontons dans le temps avec un tube de l'année 85 interprété par Nicoletta, Il n'y a vraiment que l'amour.

Nous avons terminé cette émission flashback avec Raphaël et sa caravane qui est partie très très loin. Vous retrouverez cette émission flashback la semaine prochaine entre 14h et 16h et juste après le journal normalement. Je vous retrouverai jusqu'à 17h pour les dédicaces. Vos dédicaces au 09 54 46 24 24 09 54 46 24 24. À tout à l'heure.

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1: Bonjour à tous, à la une de l'actualité, les pompiers sont en grève à partir de demain partout en France. Après un été particulièrement éprouvant marqué par les incendies et la canicule, plusieurs syndicats dénoncent un système à bout de souffle et demandent plus de moyens. Le préavis court jusqu'au 20 octobre, date du vote à l'Assemblée de la première partie du projet de loi de finances. Un changement radical de température attendu cette semaine. Après les 40 degrés relevés localement ce week-end, on va perdre jusqu'à 15 degrés en 48 heures. Mercredi, les maximales seront comprises entre 18 et 24 degrés sur une grande partie du pays. Une fraîcheur temporaire puisque les températures repartiront à la hausse dès jeudi. Deux personnes séquestrées à leur domicile à Nice hier sur fond de crypto-monnaie. Une mère et son fils ont été pris pour cible par deux individus cagoulés qui ont dérobé plusieurs objets et les codes d'un compte en crypto estimé à 25 000 dollars. Le parquet de Nice a ouvert une enquête. 1 milliard d'euros sur 5 ans pour soutenir le cinéma et plus largement la filière de l'image. C'est l'investissement annoncé par la France et la Corée du Sud. Emmanuel Macron l'a dévoilé tout à l'heure à Saint-Paul-de-Vence dans les Alpes-Maritimes à l'ouverture d'un sommet international Lumière consacré à l'avenir du cinéma. Miline Desbacq.
2: Oui, ce milliard d'euros doit financer le partenariat Lumière, une initiative franco-sud-coréenne destinée à soutenir la création et la souveraineté culturelle. L'annonce a été faite par Emmanuel Macron devant les participants au sommet international dans le sud de la France. Le chef de l'État veut renforcer la coopération entre Paris et Séoul autour de la filière de l'image, un secteur confronté, selon lui, à de profondes transformations. Emmanuel Macron cite notamment le développement de l'intelligence artificielle et le poids grandissant des plateformes.
1: Merci Miline. Face à ces bouleversements, le président français appelle également à mettre en place un nouveau multiréalisme pour défendre le cinéma à l'échelle mondiale. C'était une réaction attendue de la part du chancelier allemand. Friedrich Merz se dit particulièrement choqué après la victoire historique de l'extrême droite dans le centre du pays. L'AfD s'est imposée dimanche lors de l'élection régionale. Friedrich Merz reconnaît une part de responsabilité dans cette défaite et promet de poursuivre ses réformes. Enfin, Kylian Mbappé croit plus que jamais au Ballon d'Or. À 27 ans, le capitaine de l'équipe de France estime que cette année pourrait être la bonne pour décrocher le trophée. Sacré meilleur buteur de la dernière Coupe du Monde avec 10 buts, Mbappé n'a encore jamais remporté le Ballon d'Or. La cérémonie aura lieu le 26 octobre prochain à Londres. Voilà pour l'actualité. Bon après-midi à tous.

16h, 3 minutes et 33 secondes pour être très très précis. 16h-17h le lundi, désormais ce sont vos dédicaces au 09 54 46 24 24. Toujours avec Philippe.

Et sans plus tarder, nous allons commencer cette émission avec Delphine de Montpont qui nous a appelé au standard pour sa maman et tous ses amis d'ici ou d'ailleurs. On va écouter Dany Briand avec ce titre « Je préférais comme on s'aimait avant ».

Martial, qui habite du côté de Lunel, c'est dans le 34, et qui a pensé à Sam, son frère William de Corrèze et Eric. On va retrouver Mylène Farmer, à quoi je sers ?

Entre 16h et 17h, désormais tous les lundis sur Sunwest 101.4, ce sont vos dédicaces au 09 54 46 24 24. Merci pour tous vos appels. Et c'est la dédicace de Nathalie de Clairac, c'est dans le 17 pour toute sa famille et sans oublier toute l'équipe de Sunwest. Merci beaucoup Nathalie. Et on écoute Frédéric François, le nouveau titre « Tout s'oublie un jour ».

Et nous continuons vos dédicaces avec Pierre de Saint-Barthélemy de Bellegarde pour sa femme et ses enfants, Céline Dion, d'amour ou d'amitié.

Une petite douceur à présent avec Francis Cabrel. Je t'aimais, je t'aime et je t'aimerai. C'est Linette de Saint-Denis-de-Pile pour Jean-Jacques, sa maman, ses amis, sans oublier Sun West. Merci beaucoup, Linette.

Franchement, quelques notes de douceur dans ce monde brut, ça fait du bien. Merci Alinette pour avoir choisi Francis Cabrel. Tout autre chose, c'est Virginie de Saint-Seurin-sur-Lisle pour son plaisir personnel. Voici The Weeknd, Cry For Me. Alors, c'est pas ça, c'est plutôt cette chanson-là que voici.

Vos dédicaces jusqu'à 17h avec Philippe sur Sun West et c'est Valérie de Sablon de Guitre pour sa famille et son plaisir personnel. Voici Patricia Cass. Il me dit que je suis belle.

Nous allons continuer les dédicaces avec Dorian de Coutras pour Célia, Jérôme, Sophie, ses parents et ses amis. Voici Dalida avec Kalimba de Luna, un petit peu de soleil supplémentaire sur Sun West.

Et sur Sun West, vos dédicaces jusqu'à 17h. Sébastien Develine pour son plaisir personnel et Sun West. Merci beaucoup Sébastien. Voici Raph avec Self Control.

c'est la fin de cette émission de dédicaces. Et pour remercier toutes les personnes qui ont appelé aujourd'hui, eh bien, on va retrouver et je vous offre Nuit de Folie, début de soirée. Je vous donne rendez-vous la semaine prochaine, lundi prochain, entre 14h et 16h pour Flashback. Puis les dédicaces jusqu'à 17h. Passez une belle semaine sur Sun West. Au revoir.

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1: Bonsoir à tous, à la une de l'actualité. Après la chaleur exceptionnelle du week-end, les températures vont dégringoler en France. Le mercure va perdre jusqu'à 15 degrés d'ici mercredi selon les régions. Les maximales ne dépasseront pas 24 degrés sur une grande partie du pays. Mais ce coup de frais sera plutôt bref. La chaleur devrait revenir à partir de vendredi. Nouveau rendez-vous judiciaire pour François Bayrou dès mercredi. L'ancien Premier ministre sera jugé en appel à Paris dans l'affaire des assistants parlementaires du Modem. Soupçonné de complicité de détournement de fonds publics, il avait été relaxé en première instance en 2024. Édouard Philippe veut créer un état d'urgence pour le narcotrafic. En déplacement à Alès, dans le Gard, le candidat à la présidentielle propose de s'inspirer de la lutte contre le terrorisme. Dans certaines zones, ce dispositif permettrait notamment des perquisitions et l'utilisation de la reconnaissance faciale. 45 personnes ont été placées en quarantaine cet été en France après la détection d'un cas d'antivirus des Andes. Le patient, un adolescent franco-argentin, avait consulté le CHU de Limoges avant de voyager en Normandie puis en Espagne. Parmi les cas contacts figurent des proches et des soignants. Contrairement aux affirmations du ministre de l'Éducation la semaine dernière, il manque encore des professeurs dans les écoles. Selon les syndicats enseignants, les équipes sont encore incomplètes dans près de 69% des établissements scolaires. Pour Sophie Vénétitet, co-secrétaire du SNES-FSU, c'est un scandale national.
2: Les élèves ont commencé leur année scolaire sans... Il leur manquait des professeurs. Ça devrait être un scandale national que la 7e puissance du monde n'arrive pas à recruter suffisamment de personnes pour encadrer les élèves. Ces chiffres, ils sont aussi... Et peut-être d'abord le bilan de tout le quinquennat. Il ne s'est pas passé une année sans qu'il manque de professeurs ou d'autres personnels. C'est le quinquennat de la pénurie. Donc il y a urgence à ce qu'il y ait enfin nos métiers soient revalorisés, que les conditions de travail soient améliorées. Ça montre quel est l'état catastrophique dans lequel est l'éducation nationale aujourd'hui.
1: Propos recueillis par Miline Desbacs. L'Union européenne va investir 200 millions d'euros supplémentaires au Groenland. Cette enveloppe doit notamment financer des projets dans l'énergie, les matériaux critiques et la connectivité. En visite sur l'île, Ursula von der Leyen a aussi réaffirmé que seuls le Groenland et le Danemark pouvaient décider de l'avenir du territoire convoité par les États-Unis. Enfin, un mot de sport. En tennis, il ne reste plus qu'un seul Français en lice à l'US Open. Arthur Géa va tenter de décrocher sa place en quart de finale face au Néerlandais Boris van de Zandschulp. Match à voir à 20h30, heure française. Voilà pour l'actualité. Bonne fin de journée.

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1: Bonsoir à tous, à la une de l'actualité, un changement radical de température attendu cette semaine. Après les 40 degrés relevés localement ce week-end, on va perdre jusqu'à 15 degrés en 48 heures. Une fraîcheur temporaire puisque les températures repartiront à la hausse dès jeudi. Les pompiers sont en grève à partir de demain partout en France. Après un été particulièrement éprouvant, marqué par les incendies et la canicule, plusieurs syndicats dénoncent un système à bout de souffle. Le préavis court jusqu'au 20 octobre, date du vote à l'Assemblée de la première partie du projet de loi de finances. Édouard Philippe veut créer un état d'urgence pour le narcotrafic. En déplacement à Alès, dans le Gard, le candidat à la présidentielle propose de s'inspirer de la lutte contre le terrorisme. Dans certaines zones, ce dispositif permettrait notamment des perquisitions et l'utilisation de la reconnaissance faciale. Nouveau rendez-vous judiciaire pour François Bayrou à partir de mercredi. L'ancien Premier ministre sera jugé en appel à Paris dans l'affaire des assistants parlementaires du Modem. Soupçonné de complicité de détournement de fonds publics, il avait été relaxé en première instance en 2024. 58 ans après le crash de la caravelle Ajaccio-Nice, la justice autorise le repêchage de débris de l'épave. Les deux réacteurs, retrouvés à 2300 mètres de profondeur, doivent notamment être remontés pour les besoins de l'enquête. L'appareil s'était abîmé en mer près du Cap d'Antibes le 11 septembre 1968. 95 personnes ont été tuées. 1 milliard d'euros sur 5 ans pour soutenir le cinéma et plus largement la filière de l'image. C'est l'investissement annoncé par la France et la Corée du Sud. Emmanuel Macron l'a dévoilé tout à l'heure à Saint-Paul-de-Vence dans les Alpes-Maritimes à l'ouverture du sommet international Lumière consacré à l'avenir du cinéma. Miline Desbac.
2: Oui, ce milliard d'euros doit financer le partenariat Lumière, une initiative franco-sud-coréenne destinée à soutenir la création et la souveraineté culturelle. L'annonce a été faite par Emmanuel Macron devant les participants au sommet international dans le sud de la France. Le chef de l'État veut renforcer la coopération entre Paris et Séoul autour de la filière de l'image, un secteur confronté, selon lui, à de profondes transformations. Emmanuel Macron cite notamment le développement de l'intelligence artificielle et le poids grandissant des plateformes.
1: Merci Miline. Et face à ces bouleversements, le président français appelle également à mettre en place un nouveau multilatéralisme pour défendre le cinéma à l'échelle mondiale. Et puis en basket, un sans faute pour les basketteuses françaises au mondial. Les Bleus ont signé une troisième victoire en trois matchs en dominant largement le Nigeria 111 à 56. Voilà pour l'actualité. Bonne soirée à tous.

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1: Bonsoir à tous. À la une de l'actualité, les vendanges 2026 s'annoncent comme les plus faibles en France depuis 1957. La production devrait tomber sous les 34 millions d'hectolitres, en baisse de 6% sur un an. En cause notamment la sécheresse, les canicules et le recul des surfaces cultivées. Dans le sud-est, la récolte resterait proche de 2025, mais 8% en dessous de la moyenne des 5 dernières années. Les pompiers en grève ce mardi partout en France. Après un été particulièrement éprouvant, marqué par les incendies et la canicule, plusieurs syndicats dénoncent un système à bout de souffle et demandent plus de moyens. Le préavis court jusqu'au 20 octobre, date du vote à l'Assemblée de la première partie du projet de loi de finances. Contrairement aux affirmations du ministre de l'Éducation la semaine dernière, il manque encore des professeurs dans les écoles. Selon les syndicats d'enseignants, les équipes sont encore incomplètes dans près de 69% des établissements scolaires. Pour Sophie Vénétitet, co-secrétaire du SNES-FSU, c'est un scandale national.
2: Très concrètement, ça veut dire que des élèves ont commencé leur année scolaire sans... Il leur manquait des professeurs. Parfois, il manquait aussi des psychologues de l'Éducation nationale. Ce n'est pas normal, ça devrait être un scandale national que la 7e puissance du monde n'arrive pas à recruter suffisamment de personnes pour encadrer les élèves. Ces chiffres, ils sont aussi, et peut-être d'abord, le bilan de tout le quinquennat. Il ne s'est pas passé une année sans qu'il manque de professeurs ou d'autres personnels. C'est le quinquennat de la pénurie. Donc il y a urgence à ce qu'enfin nos métiers soient revalorisés, que les conditions de travail soient améliorées. Ça montre quel est l'état catastrophique dans lequel est l'éducation nationale aujourd'hui.
1: Propos recueillis par Miline Desbacq et plusieurs syndicats de la fonction publique appellent à la grève le 29 septembre. La tour Eiffel est restée fermée ce lundi à cause d'une grève de ses salariés. Ils dénoncent la mise à l'écart de femmes lors de la visite privée d'une délégation hindoue samedi. Certaines salariées auraient dû quitter leur poste ou éviter certaines zones. La délégation avait demandé à limiter les interactions de son représentant spirituel avec des femmes. Un karaoké géant pour célébrer Céline Dion avant son retour sur scène. La ville de Paris organise vendredi 2 sessions gratuites, place de la Bastille. Jusqu'à 10 000 personnes sont attendues. Le lendemain, samedi 12 septembre, Céline Dion donnera le premier de ses 16 concerts à Paris, la Défense Arena. Enfin, en basket, un sans faute pour les basketteuses françaises au Mondial. Les Bleus ont signé une 3e victoire en 3 matchs en dominant largement le Nigeria, 111 à 56. Voilà pour l'actualité. Bonne soirée à tous.
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2: Dans l'agenda de vos festivités, vous pouvez noter que ce mardi, vous avez rendez-vous avec le comité de lecture à 18h en médiathèque Saint-Exupéry. Ça se passe du côté de Montpon-Ménestérol. On reste dans les infos pratiques, toujours sur le secteur de Montpon-Ménestérol, avec l'amicale des chasseurs qui vous propose la permanence pour les cartes de chasse de 9h à midi. Ce sera au foyer municipal de Montpon-Ménestérol. N'oubliez pas dans les bons plans aussi à ne pas zapper et à noter sur vos tablettes la journée des associations à Montpon-Ménestérol ce samedi 12 septembre, 10h-17h sur le site sportif des Massiens, sport, culture, loisirs, solidarité, environnement et patrimoine. Il y a forcément une idée pour vous occuper. Rendez-vous pour vous engager auprès des forces vives de la commune de Montpon-Ménestérol donc ce samedi 12 septembre. Sun West sera en direct pour une grande émission spéciale à partir de 10h ce samedi. La suite de ce mois de septembre, si vous souhaitez vous engager, pourquoi ne pas devenir pompier volontaire? En tout cas, notez les portes ouvertes à la caserne de Villefranche de Longchat. Ce sera le 20 septembre de 10h à 17h. Les pompiers de Villefranche de Longchat proposeront des activités pour petits et grands avec présentation des véhicules du centre et des véhicules anciens. Il y aura un parcours pour les enfants, la présentation des tenues, le parcours des pompiers adultes. Il y aura une manœuvre incendie à découvrir, une manœuvre aussi de secourisme, buvette sur place. Voilà, n'hésitez pas à vous rapprocher de nos sapeurs-pompiers de Villefranche de Longchat pour en savoir un petit peu plus. Direction la Gironde et direction Porcher, le comité des fêtes de Porcher vous propose son premier grand rendez-vous de la rentrée, la soirée couscous, le samedi 3 octobre à 19h30, le tarif 25 euros, 12 euros pour les moins de 12 ans, avec salade César, couscous, poulet merguez, vin et café compris à déguster avec modération et feuilleté aux fruits. Les infos donc en contactant aux horaires de repas le 06 82 89 34 15 pour les inscriptions. Il y a également aussi la page Facebook du comité des fêtes de Porcher pour avoir tous les détails. agenda@sunwest.com pour intégrer l'agenda de Sun West, la nouvelle radio.

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